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0: Dis-moi, chérie, quel est ton sentiment ce soir?
1: Je dois le savoir, parce que c'est très important.